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Michel, c'était Jean Marin, c'était Jean Oberlé, c'était Jacques Brugius, c'était Pierre Bourdon, très important. Les plus importants, c'était...

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Bien le bonjour à toutes et à tous, heureux de vous retrouver en ce samedi matin, j'espère que tout va bien pour vous. Ce sont les matins pas chagrin week-end qui débutent. Louis Kings avec vous pendant 3 heures, Alan est là aussi pour le meilleur de la musique, les petites infos et dans la bonne humeur. Vous êtes prêts? On démarre les matins pas chagrin. Allez c'est parti, excellente matinée, très bon samedi.

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La météo pour ce samedi 26 septembre, le soleil domine de nouveau sur la majeure partie du pays, excepté sur les régions proches de la Manche où les nuages pourraient rester tenaces. Les températures pour ce samedi matin, 8 degrés seulement pour Strasbourg, 11 degrés pour Dijon, 13 degrés à Lyon, 13 également pour Brest, 14 pour Lille, 15 à Cherbourg, 16 degrés pour Paris, 18 pour Bordeaux et Biarritz, 19 degrés pour Toulouse et Ajaccio et 21 pour Nice. Et pour ce samedi après-midi, comptez 18 à 20 degrés le long des côtes de la Manche, 20 degrés sur les Hauts-de-France, 23 en région parisienne et sur les Pays de la Loire, entre 23 et 26 degrés sur la Nouvelle-Aquitaine, 24 degrés sur la Côte d'Azur, 26 en Corse, 27 en Occitanie et jusqu'à 28 degrés sur le Grand Est. 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
2: Bonjour à tous, l'horoscope de ce samedi, on débute avec les béliers. Les sollicitations ne manqueront pas, aujourd'hui vous répondrez présent à 200%. Les taureaux, vous faites des miracles actuellement, tout le monde vous fait confiance. Gémeaux, laissez s'exprimer ce petit brin de folie que vous avez en vous, ça vous fera le plus grand bien. Cancer, on vous complimente ce matin et ça vous fait très plaisir. Vous êtes regonflé à bloc pour cette journée. Les lions, un peu de repos ce week-end et vous voilà revigoré, prêt à déplacer des montagnes. Les vierges, vous êtes en parfaite harmonie avec vous-même, les vierges. Et la chance est de votre côté. Profitez-en par exemple pour passer la plus belle des journées. Balance, vous êtes en pleine forme. Les balances, vous boostez ceux qui vous entourent. Scorpion, ne restez pas sans cesse dans le passé. Les scorpions, allez de l'avant. Sagittaire, vous avez décidé d'écouter votre cœur. Aujourd'hui, les sagittaires, une très bonne initiative. Les capricornes, il faut être plus entreprenant. Prenez davantage d'initiatives pour ne pas subir. Verseau, vos proches vous trouvent très agréable. Vous êtes toujours prêt à donner un coup de main. Les poissons, pour terminer, vous n'êtes pas dans une forme olympique. Un peu de repos vous ferez le plus grand bien. Avec tout ça, très belle journée, un bon samedi.
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4: Merci beaucoup pour cet horoscope. Le meilleur de la musique revient dans votre radio. Un très bon samedi.

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2: Deuxième heure déjà de ces Matins Pas Chagrins pour ce samedi. J'espère que tout va bien pour vous. Vous êtes en forme, que le week-end a bien débuté. En tout cas, nous ici, ça va, hein, on a la pêche. On est avec vous encore pendant 120 minutes. Et là, tout de suite, on s'intéresse aux éphémérides. Bonjour.
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0: premier numéro Tintin Magazine. 1961, sortie en salle du film L'Arnaqueur avec Paul Newman, disparu le 26 septembre 2008. 1985, Coluche lance un appel sur la radio et crée les Restos du Cœur. 1990, création de l'École des Mines de Nantes, EMN, école d'ingénieurs. Et puis en 2002, naufrage au large de la Gambie d'un ferry sénégalais, le Jola, bilan 1863 morts. On souhaite un bon anniversaire à Mathieu Tota, plus connu sous M. Pokora, qui vient de Strasbourg, chanteur et danseur, vainqueur de la saison 3 de Popstar en 2003, avec le groupe des Link Up. La joueuse de tennis américaine Serena Williams est née aussi ce 26 septembre, tout comme l'humoriste Anthony Cavana, originaire du Québec, et l'actrice américaine Linda Hamilton. Le dicton du jour, à la Sainte-Côme et Saint-Damien, on trouve des noix plein les chemins. Profitez bien de cette journée d'automne, à demain.
1: Merci beaucoup et puis à demain pour d'autres éphémérides. L'essentiel des hits, le meilleur de la musique dans vos matins pas chagrin, c'est tout de suite. Très bon samedi.

0: Jérôme Leroy, né en 1964 à Rouen, est l'auteur d'une quarantaine de livres, dont de nombreux romans noirs à la série noire et à la table ronde. Il est également auteur jeunesse chez Syros. Il a publié en 2021 Vivonne et son roman Les derniers jours des fauves, paru en 2022, a bénéficié d'une large couverture médiatique. La petite fasciste nous a plongé dans les dérives de l'extrême droite française. Le revoici en poche avec La grande môme et une question: comment réagir quand on apprend à 15 ans que toute sa vie est une couverture, même son propre nom? La mère d'Émilie Ambricourt a fabriqué pour elle et sa fille une vie de fausses identités et de fuites nocturnes. Le prix à payer pour avoir fait partie d'un groupe révolutionnaire armé au début des années 80. Elle est arrêtée à quelques mois de la prescription de ses crimes. C'est alors que la vie d'Émilie bascule. La grande môme de Jérôme Leroy est parue chez Point.
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1: L'actu insolite de ce jour, un chien qui devient un héros. Aujourd'hui, une histoire qui change un peu de registre avec un chien qui a eu droit à une véritable reconnaissance. Un chien a récemment été mis à l'honneur après avoir contribué à retrouver un enfant disparu pendant la nuit. Grâce à ses capacités de recherche et à son flair, l'animal a participé aux recherches et a permis de retrouver l'enfant. Une belle histoire qui rappelle à quel point certains chiens sont capables de prouesses extraordinaires. Leur odorat est évidemment exceptionnel et ils peuvent suivre des traces qui sont totalement impossibles à détecter pour nous. Et quand on connaît les chiens, on se dit qu'ils sont parfois une drôle manière de travailler. Ils peuvent passer une heure à chercher quelqu'un avec énormément de concentration, puis 5 minutes plus tard, ils sont capables de rester bloqués devant leur gamelle parce qu'ils ont oublié qu'ils viennent de manger. Mais dans les missions de recherche, ces animaux sont de véritables partenaires pour les humains. Ils travaillent aux côtés des secours, des policiers et des bénévoles. Alors, aujourd'hui, un petit coup de chapeau à nos amis à quatre pattes, parce que derrière le chien, qui dort tranquillement sous le canapé, il y a parfois un véritable...

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1: Voici ma sélection télé pour ce samedi. Nous sommes le 26 septembre avec sur TF1 ce soir à 21h10. The Voice Kids, les groupes à présenter par Nikos Aliagas avec Matt Pokora, Santa Soprano et Patrick Fiori dans le jury. 23h30, vendredi, tout est permis avec Arthur. Sur France 2 de Flore, à la conquête du sol, présenté par Cyril Ferraud. 23h30, quelle époque, présenté par Léa Salamé. Sur France 3, la série Cassandre avec Claire Nadeau. Sur M6, The Rookie, le flic de Los Angeles, série américaine inédite. Sur France 4, le film Caprice avec Anaïs de Moustier et Virginie Efira. Sur W9, La Petite Histoire de France avec Alban Ivanov, la série. Sur TFX, Chronique Criminelle Magazine, l'affaire Gisèle Pellicot ce soir à 21h10. Sur Gulli, Domino Masters, plusieurs épisodes à la suite. Sur TF1, série film Joséphine Ange Gardien avec Mimi Mati. Enfin, vous retrouverez sur RMC Story de Big Bang Theory, la série à 20h40 avec plusieurs épisodes à la suite. Bon zapping!
2: Voilà pour le programme TV de ce samedi. Vous savez tout, c'est le principal. Moi, je sais ce que je vais regarder. Ça aussi, c'est le principal. Et puis, là de suite, moi, je vous envoie un petit peu de bon son dans les oreilles. À tout à l'heure.
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6: Aujourd'hui, dans Jour de musique, je vous parle de Marianne Mille. Entre 1963 et 65, elle publie 6 disques en solo, soit au total 24 chansons. En mars 64, sort le titre Oublie de pleurer, l'adaptation d'un succès américain, mais la version de Marianne est éclipsée par celle de Claude François. Ses disques suivants recueillent peu de succès, mais une rencontre avec Maurice Dulac, chanteur talentueux bien qu'inconnu, sera déterminante et de leur union jaillit l'étincelle. Le couple Mille-Dulac, puis son inspiration dans la musique sud-américaine des Andes. Bingo, les radios diffusent à foison les titres « Dis à ton fils » et « Libertad ». Presque du jour au lendemain, Marianne se retrouve dans les meilleures places du hit parade. En tournée en France et à l'étranger, Marianne et Maurice restent ensemble jusqu'en 78. Puis une fois séparée de Dulac, Marianne occupe la scène dans un spectacle triomphal, l'adaptation des Misérables de Victor Hugo par Robert Hossein. Et puis en 83, elle ouvre ses premiers ateliers de chant qu'elle continue d'animer encore aujourd'hui. À très vite pour de nouvelles anecdotes musicales.

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Bonjour Louise, bonjour à toutes et à tous et bienvenue dans Générique Culte. Une canne en bois à la poignée usée qui frappe le sol en cadence, un flacon de pilules qu'on agite frénétiquement, un marqueur noir devant un tableau en verre et un battement de cœur acoustique qui résonne doucement. Aujourd'hui, on passe la blouse blanche, on prend son bloc-notes et on s'intéresse au diagnosticien le plus impertinent du petit écran, la mythique saga du Dr House. Débarquée en France sur TF1 en 2007, la série créée par David Shore a propulsé l'acteur britannique Hugh Laurie au sommet dans le rôle de Gregory House, un médecin boiteux, misanthrope et accro aux antalgiques, mais doté d'un esprit d'analyse inégalé pour résoudre les énigmes médicales les plus inexplicables. Regarder Dr House, c'était suivre une véritable enquête policière au cœur du corps humain. On s'installait devant son téléviseur et c'est là que commençait le grand classique, la joute verbale piquante avec le docteur Cuddy, les théories échangées avec son équipe d'internes, la célèbre phrase « ce n'est jamais un lupus » et une illumination soudaine qui arrivait toujours au détour d'une conversation anodine avec son meilleur ami, le docteur Wilson. Adapté du titre « Teardrop » du groupe Massive Attack, ce thème musical à la fois sombre, organique et hypnotique installe les tensions fascinante dès les premières secondes. Alors montez le son, préparez vos diagnostics, voici le générique captivant de Dr House.

Bonjour messieurs, dames les malades et leurs chères familles. Afin de gagner du temps et d'éviter d'ennuyeux bavardages ultérieurs, je suis le docteur Gregory House. Appelez-moi Greg, je suis l'un des trois médecins assurant les consultations ce matin.

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2: Dans l'actualité people du jour, l'aéroport de Nashville portera le nom de Dolly Parton. En tous les cas, le conseil d'administration de l'aéroport international de Nashville a pris cette décision à l'unanimité le 11 septembre en hommage à la légende de la country décédée le 25 août dernier à l'âge de 80 ans. L'aéroport de Nashville sera bel et bien rebaptisé Dolly Parton. Elle sera donc la première femme à donner son nom à l'un des aéroports les plus fréquentés des États-Unis. La chanteuse véritablement légende de la country outre-Atlantique s'est éteinte, rappelons-le, le 25 août dernier des suites d'un concert. On se retrouve très vite avec d'autres actualités people.

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1: Aujourd'hui, nous allons élaborer un plat emblématique des Antilles, mais très connu aussi en Inde, le colombo de poulet. Pour 4 personnes, voici les ingrédients de cette recette. 4 cuisses de poulet, 80 cl de lait de coco, 4 cuillères à soupe de pâte à colombo, 2 gros oignons, une botte de coriandre, du sel et du poivre. Première étape, préchauffez votre four à 180 degrés, thermostat 6. Placez ensuite les 4 cuisses de poulet coupées en deux dans un grand plat allant au four. Étape 2, ajoutez par-dessus les cuisses de poulet les 2 gros oignons émincés et la coriandre hachée. Incorporez également à ce moment-là les 80 cl de lait de coco ainsi que les 4 cuillères à soupe de pâte à colombo. Étape 3, salez et poivrez votre préparation et enfournez une heure en arrosant de temps en temps. En fin de cuisson, vous pouvez servir ce plat accompagné de riz. Et si vous aimez les plats relevés, n'hésitez pas à rajouter à votre préparation une cuillère à café de piment de Cayenne.
2: Pédé, pas trop d'oignons dans la sauce.
3: Non, j'ai pas mis trop d'oignons, Pauline.
2: Allez les garçons à table. Bon, c'est prêt, Vinny?
4: J'arrive.
2: Demain, sandwich, faut te mettre au régime, Vinny. Crois-moi.

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Eh bien voilà, c'est fini, c'est terminé pour ce samedi. Mais on revient bien sûr demain matin, même heure, même radio pour les matins pas chagrin du dimanche matin. Prévoyez les petits croissants, les pains au chocolat ou les chocolatines, hein, et le chocolat chaud ou le café. Je viendrai prendre un petit coup avec vous. Hein. Bah, si, surtout s'il y a des chocolatines et du chocolat chaud. Je suis un grand gourmand, je sais. Allez, passez une excellente journée, un très très bon dimanche. On va se quitter comme chaque matin avec la petite nouveauté du jour.

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1: La conteuse de Ludovic Mellon, c'est un récit d'apprentissage tumultueux porté par une héroïne lumineuse, drôle et fragile, et un univers d'une inventivité exceptionnelle. Mia a 20 ans, ou 23, difficile à dire, quand votre identité a brûlé avec votre enfance. Depuis, elle survit à Prague dans une gare désaffectée, trime pour un patron de bar odieux et pioche dans les valises perdues ce dont elle a besoin. Sa seule richesse, un talent rare pour conter des histoires, ce qu'elle fait chaque vendredi soir sur le parvis de la cathédrale. Quand un mystérieux employeur lui offre un poste dans une université inconnue, sa vie bascule. L'homme, nommé Séraphin, la conduit à Sakura, un monde parallèle peuplé d'esprits, d'anges et de démons où la magie règne. Séraphin propose à Mia d'y suivre la formation des futurs gardiens capables d'influencer les vies dont ils ont la charge. Mia l'ignore encore, mais elle n'est pas une recrue ordinaire. Parmi les esprits de Sakura, certains n'ont aucune intention de la laisser intégrer l'ordre des gardiens. Heureusement, elle va y rencontrer l'amitié et l'amour, et pour la première fois découvrir qu'elle, la petite orpheline, peut compter dans la vie des autres. La conteuse de Ludovic Mellon est parue chez Kalman Levy.
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3: Et en ce samedi 26 septembre, bonne fête aux Damien et aux Côme, les Béliers. Une fois n'est pas coutume, vous ne vivrez que pour l'instant présent et serez tout à vos amours. Les Taureaux, côté travail, vous ressentirez un besoin reconnaissant de vos pairs. Gémeaux, l'attitude pleine de tendresse de votre partenaire vous comble. Les Cancers, votre manque de spontanéité dans les échanges ne favorise pas le flirt. Les Lions, des dépenses inattendues pourraient déstabiliser votre budget. Vierge, votre pouvoir de séduction sera très efficace. Les Balances, vous êtes sur un nuage. Les Scorpions, votre conjoint devrait être au petit soin pour vous. Les Sagittaires, laissez-vous porter et guider, vous ne le regretterez pas. Capricorne, vous analysez tout ce qui se passe autour de vous. Les Verseaux, l'ambiance favorisera un rapprochement très sensuel avec votre chair et tendre. Enfin, les Poissons célibataires, les astres seront bien disposés à votre égard. Bonne journée et à demain.
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0: Bonjour, aujourd'hui 26 septembre, nous fêtons les Caumes et Damien. C'est aussi la journée mondiale de la contraception et la journée européenne des langues. C'est le 26 septembre 1948 que naissait Olivia Newton-John qui nous a quittés en août 2022. Joyeux anniversaire à Brian Ferry, né le 26 septembre 1945, à Philippe Laville, né en 1947, à Anthony Cavana, né en 1969, à Serena Williams, né en 1981, à Cindy Fabre, Miss France 2005, Valérie Beg, Miss France 2008, et M. Pokora, toutes trois nées en 1985, et enfin à l'athlète et présidente du comité paralympique et sportif, Marie-Amélie Le Fur, née le 26 septembre 1988. C'est aussi le 26 septembre 2008 que nous quittait Paul Newman, né en janvier 1925, et en 2019, décès de Jacques Chirac, ancien président de la République française, mais aussi et entre autres ancien maire de Paris et deux fois Premier ministre. Il était né le 29 novembre 1932. Le 26 septembre 1946, le premier numéro du journal de Tintin paraît. En 1965, la reine Elisabeth II décore les Beatles de l'ordre de l'Empire britannique. En 1985, sur Europe 1, Coluche lance un appel et crée les Restos du Cœur. En 2003, Vincent Imbert décède après que sa mère ait versé un produit toxique dans sa perfusion. En 2016, le gouvernement colombien et les FARC signent un accord de paix. En 2019, l'incendie de l'usine Lubrizol placée à haut risque entraîne le confinement préventif de la population de Rouen et des alentours. Enfin, le 26 septembre 2022, alors que la NASA réussit à dévier la trajectoire de l'astéroïde Dimorphos lors de la mission test de l'impacteur DART, en mer Baltique, les gazoducs Nord Stream 1 et 2 sont victimes de fuites après des détonations à proximité. Le dicton du jour, priez Saint-Côme et Saint-Damien, vous vous porterez toujours bien. Demain, vous penserez à fêter les Vincent.
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0: Bonjour à tous et à toutes, bienvenue sur ce Time Travel Machine numéro 2 consacré à une série qui a même eu droit à un spin-off d'ailleurs à un moment donné. Cette série parle d'un homme que...
1: Vous connaissez déjà Steve Austin.
0: Eh oui, vous l'aurez bien sûr reconnu, il s'agit bien de Steve Austin, l'homme qui valait 3 milliards. Cette série a été diffusée sur Antenne 2 le 11 janvier 1975. Elle retrace l'histoire du colonel Steve Austin, de l'US Air Force détaché auprès de la NASA, qui est un pilote d'essai et également astronaute. Il lui est confié le pilotage d'un prototype Northrop visant à simuler l'arrivée sur Terre d'une navette spatiale également en projet. Le prototype s'étant crashé et Steve Austin très grièvement blessé et même presque mort, on décide de lui greffer des membres bioniques et de faire de lui un agent secret au sein de l'OSI, Bureau gouvernemental d'information scientifique, sous la direction d'Oscar Goldman. Les personnages principaux étaient joués par Lee Majors pour Steve Austin, Richard Anderson pour Oscar Goldman, et le docteur Rudy Wells, chose un peu bizarre, a été interprété par 3 comédiens successivement. Il y a eu Martin Balsam dans Le Pilote de 1973, Alan Oppenheimer en 1974 et 1975, et Martin Eubrooks de 1975 à 1978, jusqu'à la fin de la série. En ce qui concerne le doublage, le directeur artistique était Jacques Deschamps, qui interprétait également la voix française d'Oscar Goldman. Dominique Paturel, le célèbre JR, interprétait Steve Austin. Et pour la version québécoise, Michel Dumont interprétait Steve Austin. Une petite anecdote sur le doublage. Dans certains épisodes, les voix changent. Parce qu'en fait, ils ont gardé le doublage québécois au lieu de refaire une VF derrière. La série L'homme qui valait 3 milliards a été créée par Kenneth Johnson, que vous connaissez très certainement pour la série V, et l'incroyable Hulk, d'après le roman Cyborg de l'écrivain Martin Kaydin. D'autres créateurs et producteurs ont également travaillé sur le projet, comme Harv Bennett. La série se compose de 5 saisons pour 103 épisodes. Il y a eu 3 téléfilms, un en 1987, Le Retour de l'Homme qui valait 3 milliards et de Super Jimmy, 1989, L'Espion bionique, et 1993, Mariage bionique, qui n'a jamais eu de VF, uniquement en sous-titré, et je crois même que ça n'a jamais été diffusé ici en Europe. Le créateur était Kenneth Johnson, aussi bien pour L'Homme qui valait 3 milliards que pour le spin-off Super Jimmy avec Lindsay Wagner. Richard Irving faisait partie aussi des créateurs. Lui, il était connu pour Chips en 1971, mais surtout pour le premier épisode de Columbo en 1971. Dans les producteurs, il y en avait pas mal. Il y avait Harv Bennett de 1974 à 1978, surtout connu pour les Star Trek 2, 4 et 5. Il est mort le 25 février 2015. Lionel Siegel, de 1974 à 1976. Il a travaillé sur Super Jimmy, le spin-off. Il est mort le 25 juillet 2013. Joel L. Kramer, de 1974 à 1975. Il a travaillé avec Steve McQueen sur Bullet en 1968. Il est mort le 27 septembre 1977. Il y a eu Donald R. Boyle en 1974, Kenneth Johnson de 1975 à 1976, on le connaît pour l'incroyable Hulk, pour V, Alan Balter de 1977 à 1978, Fred Freiberger de 1977 à 1978, Le Monstre des Temps Perdus en 1953. Il est mort le 2 mars 2003. Et Richard H. Landau, de 1977 à 1978, pour Le Trou Noir de Disney en 1979. Il est mort le 18 septembre 1993. Et voici quelques petites anecdotes. Je suis sûr que vous les attendiez, j'en suis certain. Le générique, au moins en français, comporte des erreurs. Le crash de l'avion de Steve Austin dans le générique n'est pas tourné en studio. En effet, le 10 mai 1967, le pilote d'essai pour la NASA Bruce Peterson est à bord d'un avion expérimental, le Northrop R2N2, qui doit être largué à partir d'un B-52 afin d'atterrir avec finesse. Suite à un problème de stabilité latérale lors de l'atterrissage, l'avion s'écrase et endommage sérieusement l'appareil, blessant Peterson grièvement. Il perdit son œil droit. Peterson ignorait que les images de son crash seraient utilisées pour une série télé et se plaignait souvent de revoir son accident vu qu'il faisait partie intégrante du générique. Dans le texte, le dialogue que Steve Austin a avec Oscar Goldman au cours de la défaillance de son appareil avant l'accident est impossible, puisque Steve Austin ne le connaît pas encore. Ensuite, à l'image sur le schéma technique, c'est le bras gauche qui est présenté comme devant être remplacé, alors que c'est la prothèse du bras droit qui est finalement montrée et installée. Le succès de l'homme qui valait 3 milliards incita le producteur à lancer une série dérivée, Super Jamie, pendant féminin de Steve Austin. De nombreuses lettres de protestation furent envoyées, le public n'acceptant pas la mort de Jamie Summers à la fin de l'épisode de La Femme Bionique, deuxième partie en 1975. Le catcheur américain Stone Cold Steve Austin a personnellement appelé Lee Majors pour demander l'autorisation de porter le nom de Steve Austin et la réponse fut positive. En ce qui concerne les produits dérivés, les jouets Kenner ont fait plusieurs jouets à l'effigie des personnages de la série de 30 cm en 1975 à juin 1978. En France, deux bandes dessinées brochées avec couverture souple ont été éditées dans la collection Télé Junior avec Baudis au dialogue et Pierre Le Goff au dessin. De juin 1976, 9 comics pour un total de 10 histoires ont été édités aux États-Unis sous le label Charlton Comics. Et bien comme toutes les bonnes choses ont une fin, c'était Serge, je vous quitte et vous dis à très bientôt pour une nouvelle aventure télévisuelle sur MCS Radio. En vous souhaitant un excellent week-end à tous et toutes. À dans 15 jours.
1: Bionique. Steve Austin deviendra cet homme. Il sera supérieur à ce qu'il était avant l'accident. Le plus fort, le plus rapide, en un mot, le meilleur.

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Madame, mademoiselle, monsieur, bonjour. J'espère que vous allez bien. On passe encore un week-end ensemble. Avec vos souvenirs, vos bons vieux machins, tels que vous les avez aimés, tels que vous les aimez encore, c'est MCS Weekend, bien évidemment, à partir de 14h et ce jusqu'à 16h, heure à laquelle vous retrouvez Country Passion jusqu'à 18h, et puis heure à laquelle vous retrouvez vos chansons à la demande, en compagnie de notre ami Christian. Les souvenirs, encore et toujours, et ce sur MCS Radio, pour vous accompagner tout au long de cet après-midi. C'est Nikki, merci de vous embarquer avec nous. Les souvenirs, des souvenirs, des souvenirs, vous allez en avoir. Et pas qu'un peu, puisque maintenant nous écoutions, enfin, juste à l'instant comme ça, rien que pour le plaisir de nos oreilles, nous retrouvions R.E.M. Losing My Religion et ce souvenir qui n'est pas mal du tout d'ailleurs. Rick Astley, Whenever You Need Somebody. Merci de nous recevoir chez vous.

Tragedy à l'instant, c'était signé les Bee Gees. Que va-t-il se passer du côté de la météo, en tout cas pour ce week-end? Cet après-midi de samedi, différentes zones nuageuses se partageront le ciel avec des éclaircies. Le risque de précipitation se limitera à quelques gouttes isolées en Flandre occidentale. Les maxima oscilleront entre 19 degrés à la mer, 21 voire 22 degrés dans le centre et 25 degrés en Lorraine belge, où le soleil sera le plus généreux. À la mer, le vent sera modéré de nord-nord-est et dans l'intérieur, il sera faible à modéré d'une large secteur, un large secteur, pardon, nord excepté sur l'Ardenne et la Lorraine belge, où un vent faible de secteur sud à sud-ouest ou de direction variable sera présent. Que de bonnes choses. Pour demain dimanche, attention, un peu de brume ou quelques bancs de brouillard seront possibles le matin. Après leur dissipation, le temps sera chaud et assez ensoleillé avec graduellement davantage de bancs nuageux de moyenne et de haute altitude. En soirée, quelques gouttes ne seront pas exclues très localement. Les maxima varieront entre 22 degrés en Haute-Fagne et par endroits 26 degrés, par exemple en Hesbaye et encore à Liège. Le vent sera faible à modéré de sud à sud-est, tournant vers le sud-sud-ouest.

Les souvenirs, les bons vieux trucs tels qu'on les a aimés, tels qu'on les aime encore, en vous parlant dans quelques petits instants du best-of des voisins. À l'instant, père célibataire, c'était signé Gilbert Montagnier. D'ici quelques petites minutes, nous aurons l'occasion de retrouver Emmanuel Moir, Beau Malheur, ainsi que Herbert Léonard et ce fameux Pour le plaisir, mais juste auparavant aussi le plaisir de retrouver ceci. Bienvenue chez moi, Florent Pagny.

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MCS Weekend, comme chaque samedi à partir de 14h, les souvenirs, les bons vieux trucs tels qu'on les aimait, tels qu'on les aime encore. I do, I do, I do, I do, c'était ABBA. Juste auparavant, en 1980, Vienna signé Ultravox. Et le petit dernier de la série, en tout cas, pour cette première heure sur MCS Weekend. Je vous propose de retrouver A Kind of Magic Queen. Rendez-vous dans quelques petites minutes pour la seconde partie de ce MCS Weekend, sans oublier évidemment à partir de 16h la country music et enfin à partir de 18h vos chansons à la demande. À tout de suite.

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1: Merci d'entamer cette seconde heure avec nous, et ce sur MCS Radio. Les souvenirs encore, les souvenirs toujours. MCS Weekend est reparti jusqu'à 16h, heure à laquelle la country music prendra la place. Patrick Fiori, le chant est libre. Dans quelques petites minutes, nous aurons l'occasion de découvrir ou de redécouvrir la joie du sport. Autrement dit, un petit truc bien sympathique. C'est une exposition, en tout cas, à ne pas rater.

les 60s et ce sur MCS Radio. Nouvelle vague, c'était signé Richard Anthony, une petite exposition bien sympathique, la joie du sport. Les Gadli s'invitent à la maison du cyclisme Liège, Bastogne-Liège, déjà depuis le 14 septembre et ce jusqu'au 1er novembre prochain. Quelque chose en tout cas à ne pas manquer quand la culture rejoint le sport. L'atelier des Gadli de Remouchamps s'expose à la maison du cyclisme, alors venez découvrir des réalisations créatives et des artistes, c'est rue de Louvnier 5A. Et puis c'est lundi, mardi, mercredi de 10 à 17h, jeudi et vendredi de 13 à 17h. Et enfin, samedi et dimanche de 10 à 17h. Pour en savoir un petit peu plus, eh bien vous formez le 0498 32 52 35 chez les Gadli ou encore lesgadli@gmail.com. Ils ont également un site www.lesgadli.be et puis la maison du tourisme également, 04 384 35 44 ou encore le 0490 44 54 08. Et puis pourquoi ne pas écrire maison du cyclisme, tout ceci en un mot, @ay.be.

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Et musique encore, musique toujours, et ce sur MCS Radio, les souvenirs, les bons vieux machins tels qu'on les aime et tels qu'on les aime encore, entre autres. John Fogerty et le Creedence Clearwater Revival, Salt on Streamline. Et puis juste auparavant, bien évidemment, mademoiselle Olivia Newton-John, si je vous dis le 25e anniversaire Ultimate Collection Extraordinaire signé Westlife, c'est entre autres Chariot que nous allons écouter. Et puis je vous expliquerai un petit peu ce qui se passe du côté de l'exploration du monde. Nous irons faire un tour du côté de la Thaïlande, le pays des hommes libres. MCS Weekend avec vous jusqu'à 16h.

Westlife avec Chariot et Saussure, MCS Radio, dans le cadre cinéma, loisirs, détente, nature. 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C'est le 18 janvier prochain de 20h15 à 22h15 et c'est au centre récréatif 10 rue Barsal à Hawaï. 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Faire un bond dans la modernité et la mondialisation. Nombreux sont ceux qui connaissent la Thaïlande à travers ses plages, ses îles, ses temples, ses éléphants, sa nourriture et son Bangkok futuriste qui s'étend à perte de vue. Mais peu savent qu'il y subsiste une population fragile qui lutte pour sa survie et pour sa culture. 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Et exploration du monde, tout ceci en un mot.be.

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I'll Meet You at Midnight, à l'instant Chris Norman, en compagnie bien évidemment d'un groupe extraordinaire, et c'est le moins qu'on puisse dire, et puis encore, et toujours de la bonne musique. Comme qui dirait l'autre, ce n'était pas mal du tout, extrait d'un album, et quel album, qui reprend les bons vieux succès de Chris Norman, et puis de Smokey aussi, avec entre autres No Arms Can Ever Hold You, Don't Fence Me In, et bien d'autres petits morceaux que vous connaissez bien évidemment. Dans quelques 20 minutes, nous vous aurez l'occasion de retrouver la country music. Juste auparavant, nous écoutions Pierre Rapsat, bien évidemment Animal, et enfin Le Chasseur. C'était signé Michel Delpech. Si je vous dis dans quelques petites minutes, rien que pour le plaisir de nos oreilles, Burn in Love, ce sera le King, Elvis Presley. Également Cliff Richard, I Could Easily Fall in Love with You. Mais juste auparavant, le plaisir aussi de retrouver quelque chose que vous connaissez bien évidemment par cœur, ce sera Neil Diamond, extrait du 50e anniversaire Collector édition Forever in a Blue Jeans. Juste auparavant, le temps de retrouver Miles Smith en compagnie de Niall Horan. Oh.

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Les souvenirs encore, et bien sympathique, et ce sur MCS Radio, les souvenirs encore, bien évidemment, MCS Weekend, comme chaque samedi à partir de 16h, le King Elvis Presley, bien évidemment, avec ce titre Burn in Love, le King qui nous a quitté le 16 août 1977. Si je vous dis dans quelques instants, notre ami Johnny Hallyday, vivre pour le meilleur, juste auparavant, I could easily fall in love with you. Cliff.

Eh bien voilà, c'est comme ça qu'une émission se termine et qu'une autre va commencer d'ici quelques petits instants. Et Johnny Hallyday à l'instant, vivre pour le meilleur. On se quitte si vous le voulez bien avec ce titre Que l'amour est violent, signé Garou. Et puis MCS Weekend, on le retrouve la semaine prochaine et ce à partir de 14h. Comme tous les samedis, d'ici quelques toutes petites minutes, Country Passion encore et toujours avec pas mal de petites nouveautés. Des bons vieux machins, tout ça, on mélange le tout maintenant, vous le savez. Alors à tout de suite.

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0: we're back.
1: Elle a volé son cœur, mais elle a également volé son truck, autrement dit son camion. She stole my truck. Il est d'origine canadienne, il s'appelle Matt Lang. La country music. On s'invite chez vous en musique, si, si, et on s'installe confortablement pour découvrir ou redécouvrir la country music. Nous sommes là jusqu'à 18h. Country Passion sur MCS Radio. Et c'est Nikki avec vous tout au long de cet après-midi.

I finally find another you. Autrement dit, j'ai finalement trouvé une autre toi. Et juste après, entre parenthèses, and she hates me too. Autrement dit, elle me hait aussi. Allez savoir un petit peu pourquoi. C'était notre ami Mark Chestnut, juste auparavant, un souvenir datant de 2007, Sticks and Stones, extrait d'un album qui s'appelle Very Best Of, tout simplement. Le plaisir aussi de retrouver Tracy Lawrence. En matière de souvenirs, country and she knows it. Luke Bryan.

souvenirs, des souvenirs et encore des souvenirs, tiens pourquoi pas. Et justement de souvenirs, on passe à des petites nouveautés que vous connaissez peut-être déjà, puisque dans quelques instants, nous allons faire un tour du côté de l'Australie, de la Nouvelle-Zélande et tout et tout et tout, rien que pour le plaisir de nos petites oreilles et puis le plaisir de marcher surtout, bien grand et bien sympathique. Et Kelly Bell dans quelques instants, me, for me. Mais juste auparavant, on reste aux États-Unis avec une artiste extraordinaire qui s'appelle Reba McEntire. Elle a sorti un petit CD single il y a un petit peu plus d'un mois maintenant et qui s'appelle Tourist.

Un souvenir et quel souvenir, et ce sur MCS Radio. Dans Country Passion, Josh Turner, Would You Go With Me? Et juste auparavant, Tim McGraw, Pepper Umbrellas. Dans quelques petits instants, nous aurons l'occasion de retrouver, entre autres, David Lewis en compagnie de Randall King, Honky Tonk Heart. Mais juste auparavant, ça c'est pas un souvenir, c'est le moins qu'on puisse dire. Et pourtant, en matière de country music, on le connaît très très bien avec Chase Beckham. Extrait d'un album, et un petit album, un EP qu'on appelle ça, Old Fashioned. Je vous propose ici de retrouver Ain't Lying to Myself.

embarque comme chaque semaine pour la bonne musique, country passion de la country music, et ce comme chaque samedi et à partir de 16h et jusqu'à 18h, heure à laquelle vous retrouvez bien évidemment vos chansons à la demande. Si je vous dis dans quelques instants Will Bannister, Forever With You, souvenir, souvenir, juste auparavant c'est tout nouveau, tout beau, tout beau, tout beau et tout beau et très très beau d'ailleurs, et c'est le moins qu'on puisse dire. Mitchell Tenpenny, It's My Problem.

I Never Lie, c'était signé Zac Top, juste auparavant Will Bannister, et ce titre que vous connaissez par cœur maintenant, Forever With You, les souvenirs encore, les souvenirs toujours, et ce sur MCS Radio, avec entre autres dans quelques instants une demoiselle qui s'appelle Dolly Parton, vous la connaissez bien évidemment, extrait d'un album qui s'appelle Pure and Simple. C'est justement la chanson que nous allons écouter d'ici quelques petites minutes. Juste auparavant, le plaisir, et mon Dieu, quel plaisir, encore et encore et encore, et c'est le moins qu'on puisse dire, d'avoir quelque chose que vous connaissez. Oui, vous connaissez. Ah, mais vous allez pouvoir découvrir ou redécouvrir Mademoiselle Faith Hill, If My Heart Had Wings. Mais juste auparavant, c'est tout nouveau. C'était il y a un an quand même. Eh oui, qu'est-ce que vous voulez? Le Canada est bien représenté en matière de country music également. James Barker Band, Somebody I Know. Et cet extrait de l'album qui s'appelle One of Us.

Dame également en matière de country music. À l'instant, c'était signé Faith Hill, If My Heart Had Wings. Country Passion jusqu'à 18h, comme chaque samedi sur MCS Radio. Vous le savez maintenant, depuis longtemps déjà, la country découverte ou redécouverte peut-être. En tout cas, le dernier petit morceau pour cette première heure, extrait d'un album qui s'appelle Pure and Simple, sur lequel vous retrouvez 9 to 5. Here You Go, You Come Again, I Will Always Love You, Jolene et bien d'autres petits morceaux encore. Elle nous a quittés il y a peu. C'est Mademoiselle Dolly Parton et ce sur MCS Radio avec un titre que vous connaissez peut-être un petit peu moins et pourtant Pure and Simple.

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Bienvenue à bord de Country Passion sur MCS Radio. Continue en musique, bien évidemment, et merci en tout cas de partager ce moment avec nous, la Country Music, Country Passion, comme chaque samedi. Nous sommes là jusqu'à 18h avec entre autres Walker Montgomery et ce fameux With No Distractions, extrait du tout dernier album, autrement dit, qui date de cette année. Si je vous dis dans quelques petites minutes, souvenir avec Poor Broke Messed Up Mess of a Heart, c'est un souvenir signé Rick Trevino. Ce sera d'ici quelques toutes petites minutes, si vous le voulez bien. Mais juste auparavant, Bryce Leatherwood, One More Day. Country Passion sur MCS Radio.

Somebody Like That, les souvenirs encore, les souvenirs toujours en compagnie de Tenil Arts, les souvenirs, des souvenirs, des souvenirs, c'est le moins qu'on puisse dire, encore et toujours, et pourquoi ne pas se faire plaisir justement, avec ce petit souvenir signé George Strait, The Big One, ce sera d'ici quelques petits instants, mais juste auparavant, quelque chose de tout nouveau, tout beau, tout chaud, qui a environ, allez je vais dire 48 heures, oh ouais, de petits jours comme ça, et très très bien d'ailleurs, si vous connaissez Easton Corbin, Hate to be that guy.

Love Somebody à l'instant, c'était signé Morgan Wallen. On vous emmène un petit peu dans nos valises. Quel plaisir de se faire plaisir avec les petites valises comme ça, bien sympathiques. On vous emmène dans nos valises ou vous nous emmenez dans votre valise. Nous, en tout cas, on va faire un tour du côté de Cabo San Lucas. Les souvenirs, bien évidemment. Et puis, c'est les cocotiers, c'est le sable chaud, c'est les maillots qui courent tout seuls dans tous les sens. Ça se situe du côté de Mexico. Et justement, on va faire un tour du côté de Mexico avec le dernier CD single en date pour Clay Hollis, solo in Mexico.

sera plus solo très bientôt, hein. Solo in Mexico, quel plaisir de retrouver notre ami Cléolis et le plaisir de retrouver Cabo San Lucas. C'est au Mexique, vous allez voir des images et tout. Vous allez avoir envie d'y aller. Oui, mais je ne vous dis que ça, mais enfin, j'ai rien dit. Je n'ai absolument rien dit. Voilà, c'est simplement le plaisir de découvrir la musique encore et encore, puisque dans quelques instants, Cole Goodwin, Girl, That's How, on aura le plaisir de le retrouver d'ici quelques instants. Le plaisir aussi de retrouver Josh Ross, Single Again.

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0: Un nom à retenir en matière de country music, il s'appelle Cole Goodwin, Girl That's How. Rien que pour le plaisir de nos petites oreilles, qu'est-ce que ça fait du bien quand même d'écouter cette musique. Si je vous dis dans quelques petites minutes, une demoiselle qui s'appelle Miranda Lambert de Waxahachie, ce sera d'ici quelques petits instants. Le plaisir aussi de retrouver quelqu'un que vous connaissez maintenant et bien en plus, et bien de chez bien. Et c'est maintenant tout de suite Aaron Watson, That's What I Like, a country song. C'est là.
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Et les souvenirs encore et toujours en matière de country music. That's what I like about a country song. C'était signé Aaron Watson. Si je vous dis dans quelques minutes, Suzy McIntyre en compagnie de sa fille, non pas de sa fille, de sa sœur Reba McIntyre, vous connaissez maintenant toute la famille McIntyre, c'est évidemment la musique, c'est évidemment les chevaux, c'est la country, c'est tout ce qu'il faut. En tout cas, pour bien écouter la musique, If I Could Only Be Like You, ce sera dans quelques minutes. Waxahachie, Miranda Lambert vous attend également, mais juste auparavant, le tout dernier, en tout cas la der, ça c'est un fait certain, pour Walker Montgomery, dont on attend un album très vite. Et pas assez vite d'ailleurs.

Voilà, on a laissé aller jusqu'au bout et croyez-moi, ça vole un petit peu. C'est vrai que ça fait du bien, Walker Montgomery. Et c'était tout simplement 24-7-365. Voilà, tout simplement extrait de, d'un album à paraître. Et très bientôt, on le veut, cet album, on le veut. Voilà, on l'a dit et on le répète encore une fois. Allez, petit slow, tiens. Petit slow. Susie McIntyre et Reba.

Eh bien, voilà, la country music est terminée pour aujourd'hui. Rendez-vous la semaine prochaine, même endroit, même heure, autrement dit, à partir de 16h. Honky Tonk True, Brooks and Dunn. Dans quelques instants, vos chansons, la demande en compagnie de notre ami Christian. Et n'oubliez pas également, la semaine prochaine, si, à partir de 14h, eh bien, ce sera aussi MCS Weekend, vos souvenirs, vos bons vieux machins. Voilà, on ne change pas nos habitudes. On est trop jeune pour changer. Alan Jackson, The Older I Get, ce sera le tout dernier. Extrait d'un album paru le 14 mai 2021 et qui s'appelle Where Have You Gone. À tout de suite pour vos chansons à la demande. À la semaine prochaine pour la country music.

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0: 18h passées de 3 minutes, déjà, puisque nous sommes là le samedi en live et le dimanche en rediffusé, rediffusion donc entre 10h et midi. C'est Chanson à la demande, votre récréation de tous les week-ends pendant 2 heures avec ma petite Nikki qui est là.
1: Oui.
0: Toujours en pleine forme.
1: Rebonjour.
0: Tu vas bien?
1: Mais oui.
0: T'as passé une bonne semaine?
1: Oui.
0: Et le week-end est bon?
1: Le soleil.
0: Ah, le soleil. C'est vrai qu'il fait bon, hein? On se croirait pas en automne, là. Hein.
1: Pas du tout.
0: Et il paraît que la semaine prochaine, ça va chauffer encore. Donc voilà, on ne sait pas ce qui se passe quand même. C'est comme un space. On aurait déjà un été indien avant de commencer d'avoir froid.
1: Hein, ah oui.
0: Parce que généralement, on a froid d'abord et puis on a un été indien. Bon, voilà. Alors, vous êtes toujours aussi nombreux durant la semaine à nous contacter via SMS, notre SMS au 0479 0701
1: 10.
0: Voilà, pour demander bien sûr vos chansons à la demande. Un petit salut pour ceux et celles qui nous regardent sur la cam. Et puis, encore un grand merci à tous et à toutes. Bien. Pour votre fidélité, sans plus tarder, on va commencer avec la première demande.
1: La première demande, Ethan nous vient de Durbuy.
0: De Durbuy, carrément. Oui. La plus petite ville de Belgique.
1: Et il a demandé Pink, Try.
0: À bientôt de suite, Pink, sur MCS.

0: Encore pas mal du tout comme choix, Pink à l'instant. Et puis, avec vos nombreuses demandes, elles viennent de partout, partout en Belgique et même d'ailleurs. Et puis voilà, apparemment le programme est encore très varié. Eh bien, tant mieux, on va déguster tout ça ensemble et déguster surtout vos demandes. Et on va faire plaisir à qui ?
1: On fait plaisir à Anne-Sophie qui habite à Nandrin, qui a demandé Nick Kershaw de Riddle.
0: Super.

0: M6 Radio EY dans Chanson à la demande. C'était à l'instant notre ami Nick Kershaw. Bon souvenir ça. Alors juste après la pub, on va retrouver qui et quoi.
1: On va retrouver Estelle qui habite à Couvain et qui a demandé ABC All of My Heart.
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0: Une émission qui vous fait énormément plaisir puisque vous êtes seul juge de la programmation. C'est vous qui décidez via le 0479-070110 pour pouvoir demander bien sûr vos chansons par SMS. La ligne est ouverte 24h sur 24, comme vous le savez. Et Niki et moi, eh bien, nous sommes ravis de pouvoir vous faire plaisir en tous les cas. À l'instant, c'était...
1: ABC, All of My Heart.
0: Voilà, et maintenant on fait plaisir à notre amie Wendy.
1: Coucou. Oui, Wendy.
0: Coucou, Wendy qui vient de rentrer et qui est prête devant son GSM et sa petite enceinte
1: radio,
0: Bluetooth.
1: Radio, machin, tout ça, oui.
0: Ou alors sa radio internet, ou alors son ordinateur avec des baffles, des gros baffles. Pour entendre une image.
1: Elle a dit « Je vais attendre sagement mon amoureux ».
0: Ah, ben son amoureux, il est là.
1: Il est là. Il arrive tout de suite. « El amor en ti ».

0: 4,7 millions de vues pour cette chanson sur YouTube. Suivez-le en tous les cas sur YouTube. Vous allez être scotché de notre ami Dimash. Voilà, demandé par Wendy chaque semaine. C'est sa petite récréation qui passe vite.
1: Exactement. Hein, du coup, elle se retrouve en forme, tu vois.
0: Ah bah oui, bah elle est reboostée, quoi. Voilà, c'est pas mal ça. Voilà, super, merci Wendy en tous les cas. Et puis, rendez-vous à la semaine prochaine, je suis sûr qu'elle sera là, fidèle au poste, pour son petit Dimash adoré. Voilà. Eh bien, il y a d'autres auditeurs, auditrices, qui ont leurs fans. Enfin, pas leurs fans, leurs idoles.
1: Petit morceau préféré.
0: Voilà, petit morceau préféré. On va faire plaisir à...
1: À Michael qui habite à Tenville et qui a demandé Tina Turner, Simply the Best.
0: Excellent et bon moment sur MCS Radio AY. Votre émission fétiche de la semaine, chanson à la demande. 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

0: De retour pour vos chansons à la demande avec Indeep. Ah, ça
1: Last
0: c'est vieux.
1: Last Night, DJ Saved My Life. Oui, ouais. C'est vieux, mais c'est bien quand même. Merci à Cassandra qui habite à Arzé qui l'a demandé.
0: Pierre, et en parlant de disco, il y aura une grande soirée disco au Centre Récréatif des Remouchants. Vous en saurez plus durant la semaine sur MCS Radio. Ah, voilà. Bon, Indeep, on y va et c'est demandé par
1: Cassandra qui habite à Arzé.
0: Merci Cassandra, de Arzé en plus.

0: On va tirer la chaise. Voilà, c'est fait. Mais quand je pense qu'à l'époque, il y avait des jeux de lumière, mais faramineux, mais qui coûtaient très cher à la fois et qui consommaient énormément d'électricité, maintenant, on a le LED. Hein, c'est vrai, hein ?
1: Rien de tel.
0: Ça n'a rien à voir, rien à voir. Et puis, toute petite consommation et ces petits LED vont bien, n'empêche. Hein. Voilà, c'était Indeep avec le titre...
1: Last night, the DJ saved my life.
0: Bon, maintenant, je ne sais pas de quel côté je vais. Côté
1: côté gauche, c'est pas plus mal. Mais oui, hein.
0: De toute façon, vous êtes sur la liste. Voilà.
1: Voilà, pas le choix.
0: De toute façon, vous y passerez. Bon, on va faire plaisir à qui ?
1: On fait plaisir à Déborah qui habite à Sambreville.
0: Ah, Sambreville. Et... Il y a longtemps, Sambreville.
1: Hein, oui, hein. Oui, hein, ouais. Quand même. Et elle a demandé Miles Smith Whisper.
0: Oh, quelle bonne idée.

0: Eh ben voilà, c'est déjà fini.
1: Ouais, elle ne dure pas longtemps cette chanson-là.
0: Ben non, mais non. Et c'était notre ami.
1: Et c'était notre ami, voilà. Un ami et un bel ami, voilà. Ben c'était oui. Le nôtre.
0: Ben,
1: Miles. Tu connais Miles, hein?
0: Miles.
1: Bah oui, quand même. Miles Smith, Whisper.
0: Voilà, c'est ce que je demandais.
1: Merci à Déborah.
0: Bon, un petit grec Allman, maintenant, oui. Qui suit et qui a été demandé.
1: Oui, en plus, cet extrait du film Black Rain avec Michael Douglas, que tu connais très certainement.
0: Oui, je connais tout, moi.
1: Bah, c'est normal, en plus, le film est passé il n'y a pas longtemps, d'ailleurs.
0: Et, c'est sorti, et cette chanson est sortie en
1: 1989, oui. I'll be holding on. Greg Allman a été demandé par Sandrine, qui habite à Ans-sur-Lesse.
0: Merci, Sandrine.

0: Greg Allman, demandé par...
1: Ah, quelqu'un que vous connaissez maintenant, Sandrine, qui habite en Sur-l'Esse.
0: Très bien, très bien. Alors, la suite de l'émission, il continue avec une autre demande, et ça va vous faire plaisir à tous ceux et celles qui sont fans de Michel Sardou. Eh bien, on va retrouver une de ses chansons très connues, bien sûr.
1: La Java de Broadway a été demandée par Amélia, qui habite à Fléron.
0: Merci Amélia.

0: Eh bien voilà, la Java de Broadway. Bon, ah, je vais à droite.
1: Ah ben tu peux aller à droite, tu peux aller à gauche, chef. Tu peux aller en bas, tu peux aller en l'air, tu peux aller...
0: C'est un chef, hein, attention.
1: Un petit verre, on a soif.
0: Je peux pas faire ce que je veux, moi.
1: On a soif, on a soif.
0: Je peux pas faire ce que je veux.
2: Non,
0: allez.
2: Non. Bon,
0: ben, le fait, c'est qu'on fait plaisir, c'est le principal.
1: Mais oui.
0: Et on fait plaisir pour qui?
1: Eh bien, cette fois, nous allons du côté de Xandremal.
0: Xandremal.
1: Nous allons chez Maxime.
0: Il y a un petit temps aussi qu'on n'a plus entendu Xandremal.
1: Oui, oui.
0: Salut à Xandremal.
1: Avec Bernard Lavillier et Nicoletta, idée noire.
0: Ah!

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0: Monsieur Bernard Lavillier en entier, s'il vous plaît, sur MCS Radio. Tout ça pour vos chansons à la demande. N'oubliez pas le 0479 07010. La ligne est ouverte 24 heures sur 24. Vous faites un petit SMS, vous demandez votre chanson, vous mettez votre prénom et localité. Et puis le samedi suivant, nous serons l'honneur de pouvoir vous faire plaisir carrément en direct sur antenne le samedi entre 18h et 20h. Et puis rediffusion le dimanche entre 10h et midi.
1: Avec le croissant et le café.
0: Ah.
1: Tu sais que Bernard Lavillier vient de sortir un tout nouveau single qui s'appelle Corias.
0: Ah, c'est bien ça.
1: Voilà.
0: Très bien.
1: De la part d'Eliane. Tu vois, on est au courant de tout.
0: Bah, c'est super. Avant les top horaires, eh bien, on va retrouver une autre chanson pour terminer cette heure, puisqu'il en reste encore une, hein, vous inquiétez pas.
1: Oui, oui.
0: On revient après les top horaires. On fait plaisir à...
1: Stéphanie, qui habite à Flémalle, elle a demandé Chris Ria, Joséphine.

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0: Et c'est parti pour la deuxième heure de chansons à la demande en live pour ce samedi et en rediffusion de le dimanche entre 10h et midi. Pour ceux et celles qui viennent de rejoindre, bien le salut à vous tous et toutes, merci d'être là. Et puis sympa puisque nous avons pas mal encore de demandes cette semaine, ce week-end, pour vous ensoleiller en plus, puisque le soleil est de la partie et la chaleur aussi. Elle arrive, on a quand même 25 degrés sur Arzé, encore à l'heure actuelle. Donc voilà, c'est pas mal, alors youpi les barbecues, c'est parti, on y va quoi, non ?
1: Exactement.
0: C'est ce que nous on va faire aussi, non ?
1: Oui. Dans la cuisine.
0: Alors on va faire plaisir à Eliane, non ?
1: Oui.
0: Ah, notre petite Eliane qui, elle, va nous faire poursuivre cette émission et faire démarrer cette première heure avec deux univers différents, puisque c'est Martin Garrix et le groupe U2.
1: Exactement.
0: C'est comme quoi, la différence de musique peut se mélanger.
1: Et ça a été sorti le 24 juillet. Le morceau a été dévoilé pour la première fois à Tomorrowland en 2026.
0: Ah
1: Oui. Pendant le set de Monsieur Garrix.
0: D'accord.
1: Oui. Fireflies.
0: On va écouter ça tout de suite et on remercie bien sûr Eliane. Coucou Eliane,
1: bonne soirée lundi.
0: Et puis on la retrouve lundi, n'oubliez pas, entre 20h et 22h pour son émission La Belle Rock.

0: très joli choix, et en tous les cas, c'était une nouveauté sur MCS Radio qu'on a pu découvrir grâce à notre animatrice fétiche, Eliane, qui est à la fois aussi responsable de la musique sur MCS Radio en partie. Donc voilà, c'est elle qui nous ramène comme ça à bien des choses. Et puis voilà, on peut les découvrir dans son émission entre 20h et 22h dans Level Rock. Voilà. Et puis, Nikki a certainement d'autres choses à nous ramener comme souvenir, par exemple.
1: Mais évidemment, notamment Cool and the Gang avec Fresh pour Yannick qui habite à Trois-Ponts.
0: Ah, Yannick, merci. Et puis, à Trois-Ponts, il y a Trois-Ponts. Hein.

0: Fresh, Cool and the Gang, dans les bonnes années 80, encore et encore. Ah ben c'est bien tout ça, quel bon choix encore pour aujourd'hui. Et Flush, c'était sorti en quelle année ça encore?
1: Oh, il est noté en dessous, tout en dessous, mais Flush, tout en dessous, tout en dessous. Tu vois, c'est l'avant-dernier, donc voilà, c'est tout en dessous.
0: Non, ben je si. N'ai pas de date.
1: Ben si, non, t'as non. pas de date. Oh, oh il, n'a pas voulu, il n'a pas voulu se mettre la date.
0: Non,
1: oh,
0: t'as pas si, voulu hein. mettre la date.
1: Mais si, en 1984.
0: Ah, bon, ok. Bon, on va faire plaisir à Christophe.
1: Oui, on fait plaisir à Christophe qui a demandé Linger the Eleven AE. Voilà.
0: Ok. Ah ben, on y va, tout de suite.

0: Voilà, c'était une demande de Christophe. Pas mal du tout comme morceau, hein? Tu sais me rappeler ce que c'est?
1: Linger the 11 hour.
0: Ah, c'est bien. C'est bien, ta petite leçon.
1: La 11e heure.
0: Bon, on passe à Queen maintenant.
1: On passe à Queen, oui.
0: Ah, chanson à la demande, fait honneur à Queen.
1: I was born to love you a été demandé par Sarah qui habite à Vieuxville.
0: Vieuxville, c'est où ça encore, Vieuxville?
1: En Belgique.
0: Ben oui. Mais dans quelle région, Vieuxville?
1: Ah, alors là, je te dirai ça tout à l'heure.
0: Bon moment.

0: week-end dans vos oreilles. Chanson à la demande, en live le samedi entre 18 et 20h. Et en rediff le dimanche entre 10h et midi si vous avez loupé une partie de votre chanson. Pourquoi pas, ça peut arriver. Si vous êtes en train de cuisiner ou manger, hein, bon, voilà, ou occupé à autre chose, quoi. Qu'est-ce que tu fais encore sur ton GSM, quoi?
1: Ben, je cherchais après le village de Vieuxville.
0: Ah, voilà, voilà. On va avoir des infos, mesdames, messieurs.
1: Tu vois, elle se situe
0: et
1: en Belgique.
0: Et qu'on pourrait taper sur mes mains, puisque c'est auprès de chez moi.
1: En plus.
0: En plus.
1: Tu vois, on aurait parié.
0: Ah, quelle affaire.
1: On aurait parié, j'aurais gagné. Voilà, pourquoi? Parce qu'elle se situe en Belgique.
0: Oui, mais ça.
1: Dans la province de Liège.
0: En Belgique, j'aurais bien parié, mais bon.
1: C'est une section de la commune de Ferrières, située juste à côté de vous, à quelques kilomètres au sud de Arzé et d'Ewaé.
0: Et il y a un château là-bas.
1: Le village est notamment connu, c'est vrai, pour abriter le château fort de Logne.
0: De Logne, voilà.
1: À visiter, bien évidemment.
0: On saura tout. Et on fera de la pub en même temps pour le château.
1: Voilà.
0: Voilà, encore des choses touristiques à voir dans notre belle région. C'est bien vrai, ça.
1: Oui.
0: Alors, on va faire plaisir à qui pour la suite?
1: On va faire plaisir à quelqu'un qui adore, mais qui adore de chez Adoré, n'est-ce pas?
0: Ben oui.
1: Voilà, comme nous d'ailleurs. Les Scorpions avec Wind of Change.
0: Ben oui, qui ne connaît pas cette chanson?
1: C'est Renaud qui a demandé cette chanson et qui habite à Aubel.
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0: Eh bien voilà, c'était Scorpion, bien bien.
1: Et les petites bêtes qui piquent.
0: Ah oui, ben oui. Charmante, oh, moi, j'aime charmante, pas ces pépettes.
1: Charmante petite bête qui pique.
0: Mais quoi ?
1: Superbe petite bête qui pique.
0: On va se retrouver après les pubs avec.
1: Avec Kylie Minogue. Je ne sais pas pourquoi, c'est pour David qui habite
0: beau,
1: à Aubange.
0: Très bonne idée. Et il s'appelle ?
1: David.
0: Ah, David. Merci David. Et bon moment avec nous.
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0: Elle le dit en français. Kylie Minogue.
1: Je ne sais pas pourquoi.
2: Oui, si.
1: Mais non, je ne sais pas pourquoi. Stéphanie Duron en accro.
2: Pas tout à fait. pas tout à fait la même. Hein.
0: Non, pas ça du tout. Bon, allez, on continue. Le programme, votre programme à la demande avec...
2: Avec Gold, plus près des étoiles, demandé par Jordan, qui habite à Moucron.
0: Chanson française dans les oreilles.

0: Gueule dedans vos petites oreilles sur MCS Radio EY. Votre radio à la fois locale mais aussi internationale puisque nous sommes sur le web. Et puis voilà, vous pouvez nous recevoir sur le www.mcsradio.be ou alors via nos applications qui est Apple Store ou Play Store. Et c'est MCS Radio. Donc voilà, bien. Bon, ça va toi?
1: Oui, ça va.
0: Toujours?
1: Ah oui, on est toujours là.
0: Un petit calot?
1: Un petit calot, oui.
0: Et puis, je te demandais hors antenne qu'est-ce qu'il va nous chanter, lui. Je ne sais pas, juste.
1: Un jour une parfait.
0: Chanson, une chanson,
1: voilà.
0: Quoi. N'importe laquelle.
1: Exactement.
0: Il va chanter, quoi, voilà. Il va chanter pour qui?
1: Il va chanter pour une demoiselle qui s'appelle Yana et qui habite à Villers.
0: Merci.

0: Ah oui, je vous dis que ça, c'est un jour parfait. Ben oui, parce que ça sent les frites.
1: C'est pour ça que c'est un jour parfait.
0: On fait des frites soit d'un côté ou soit de l'autre, je ne sais pas, parce que les maisons sont mitoyennes ici, donc voilà, on a que deux façades. Mais que ça sent bon. Alors à la voisine qui fait les frites, eh bien si on pourrait nous apporter un petit paquet de frites,
1: on peut pas. T'es au régime, on peut pas.
0: Ben non, c'est vrai que bon, dommage, c'est scandaleux.
1: Tu te contenteras de manger des fraises, n'est-ce pas, pour la chanson suivante.
0: Non, de la soupe.
1: Des fraises.
0: Non, je mange de la soupe le soir.
1: Tu vas faire comme Kim Basinger, à moitié habillée, devant un frigo, en train de manger des fraises.
0: Et tu l'as bien imité, tantôt.
1: Ouais, extra. Je ne le ferai plus, voilà.
0: J'entends en pré-écoute et je me dis, tiens, t'as envie de te déshabiller, toi.
1: Non, du tout.
0: Non, elle ne veut pas, elle ne veut pas.
1: En tout cas, une belle chanson
0: Quoi
1: de Joe Cocker.
0: Vous allez peut-être vous déshabiller. Hein,
1: avec les frites.
0: Pas, moi.
1: Avec
0: non,
1: les frites.
0: Vous ne voit pas, donc faites ce que vous voulez. Hein.
1: Comme il est, à cette heure-ci.
0: Oui, surtout à cette heure-ci.
1: You can live your head
0: on. Dans l'odeur des frites.
1: Extrait de 9 semaines et demie.
0: Dans l'odeur des frites.
1: C'est pas des fraises, c'est des frites.
0: Bon, allez,
1: c'est pas des frites, c'est des frères. Oui, pour Mallory de Remicourt.
0: Déshabillez-moi.

0: Je voudrais pas savoir où vous en êtes. Mais je suis obligé de vous interrompre.
1: Le taux d'écoute est en train de monter au plafond. Je ne vous dis pas, tout le monde se déshabille.
0: Voilà, tout le monde se déshabille. Ah. En tous les cas, un grand merci de nous suivre et d'être fidèles à notre émission chaque week-end. Et
1: en puis, tout cas, comme le dit notre ami Didier Boclainville, allez plus vite.
0: Allez plus vite. Allez plus vite, Astrur. Bon, ben, on va aller plus vite avec l'autre tête.
1: Avec le titre, eh bien, on n'a pas fait exprès. C'est une suite logique, tu vois.
0: Vous êtes sur une radio belge.
1: Mais oui, bah, hein. Mais c'est bon. Normal. Hein. Allez donc.
0: Vous prendre de temps en temps un petit accent. Hein.
1: Voilà. Après le déshabillage et le rhabillage.
0: Notre ami... rhabillez-vous, hein, parce que vous allez prendre froid, parce que les 25 degrés sont plus là. Hein.
1: Notre ami Jean-Louis Murat nous dit si je devais manquer de toi, comme par hasard.
0: Ah, mais tiens.
1: Après l'habillage et le déshabillage.
0: Ah, ben oui, c'est la suite.
1: Demandé par Romain qui habite à la Calamine.
0: Merci. Merci Romain.

0: Oh, c'est déjà fini. Presque, parce qu'il en reste une petite pour la route quand même, hein. Ouais, une petite, hein.
1: Petite, alors une toute petite.
0: En tous les cas, on s'est bien amusé encore aujourd'hui. À toutes ces celles qui nous voient par la cam, bien, vous pouvez nous voir, hein, via le www.mcsradio.be. Voilà, et puis on va quand même vous annoncer qu'on aura une journée spéciale samedi prochain. C'est que nous serons tout le week-end à Malmedy. Tu connais Malmedy ?
1: Un petit peu, ouais.
0: Voilà, pour la grande bourse Oldtimer de Malmedy, qui est organisée par notre ami Georges. Et nous serons en direct à partir de 12h jusqu'à 14h, juste avant ton émission, pour Vroom Passion, qui sera une des dernières de la saison. Eh bien oui, on aura peut-être un petit petite émission après, mais tout dépendra de notre animateur Daniel Donner, qui lui est expert en la matière en ce qui concerne les voitures anciennes. Eh bien voilà, nous serons là-bas en images à la fois sur notre site internet et puis en audio. Donc voilà, vous pourrez vivre ces grands moments de voitures anciennes avec des pièces et tout et tout et tout. Tout à trouver pour les voitures anciennes sur place, donc à Malmedy. Voilà, nous serons là-bas et puis sachez que cette émission aura encore quand même lieu. Hein, nous serons là à partir de 18h jusqu'à 20h. Hein ?
1: Mais oui.
0: En chair et en os. Presque.
1: Oui.
0: Oui. Voilà. On va pas se déshabiller.
1: Non. Okay, on mangera des fraises, mais tout habillé.
0: Ah oui, d'accord. Ok. Allez, c'était Chanson à l'allemande avec vous d'ici quelques instants. Les programmes continuent sur MCS Radio après les top horaires de 20h. Et puis n'oubliez pas de nous retrouver aussi en rediffusion le dimanche à partir de 10h jusqu'à midi. Si jamais vous auriez loupé ne fût-ce qu'une demi-heure d'émission, eh bien voilà, ce sera à vous de pouvoir nous retrouver également le dimanche. Donc tous les week-ends, on est là, samedi, dimanche, rien que pour votre plus grand plaisir. On se retrouve la semaine prochaine.
1: Même endroit, même heure.
0: Et pour la petite dernière, ce sera quoi ?
1: Ce sera Cook Robin, Tough You Were On My Side.
0: Et qui est demandé par...
1: Qui a été demandé par Jean-Marc, qui habite à Messancy.
0: Merci à tous et à toutes pour votre fidélité. Vous êtes des champions, en tous les cas, au niveau de la programmation, chaque week-end. Bye bye.

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